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2: 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On peut admirer son plumage en soirée parisienne. Dans toutes les avant-premières où il fait bon d'être invité, quand son mari s'est absenté en voyage d'affaires, en aristocrate concierge, elle observe en haleine.

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1: J'ai de l'hippopotame à peu près la rondeur, mais je ne vais dans l'eau que par inadvertance. Je suis devenu sage et je crains les voyeurs. Alors je m'engloutis sous les herbes et je pense. L'hippopotame est doux, mais son cuir est trop dur. Son œil est trop petit, sa narine est trop large. Quand on est ainsi fait, le monde n'est pas sûr. La seule solution est de survivre en marge. Pourtant, l'hippopotame est un bel animal. Un peu mou, je sais bien, mais il est sympathique. Il a peur des humains et ça, c'est bien normal. Un jour, je m'en irai me nourrir en Afrique.

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2: Bonjour à toutes et à tous. C'est fin 1958 que paraît le 33 tours 25 cm où figure le pornographe. Brassens, sur la même face du disque, a enregistré Le Vieux Léon, Comme une sœur et À l'ombre de mamie, en retournant la galette sur leur tourne-disque. Les amateurs pouvaient aussi découvrir Le Cocu, La Ronde des Jurons, La Femme d'Hector et Bonhomme. La stéréo commence à faire son apparition, mais cet album, lui, est toujours en mono. Nous sommes en 1958, l'UNESCO inaugure son nouveau siège permanent à Paris, la 5e République a remplacé la 4e depuis quelques semaines, avec pour premier objectif, bien sûr, la résolution de la guerre d'Algérie. Serait-ce sur une ironie déplacée de dire que ce texte de la Constitution de la 5e République a peut-être plus mal vieilli que ceux de Brassens ? Bon, mais revenons au monde de la chanson et des arts pour rappeler que cette année-là, sur les tourne-disques électrophones ou phonographes, en 33 ou 45 tours, on peut entendre Piaf au milieu de la foule, Brel qui trouve qu'il est dur de mourir au printemps, alors que Sacha Distel, lui, joue avec des Scooby-Doo. Sur une grande radio périphérique, comme on disait en ces temps de monopole de l'État sur la radio et la télévision, Francis Blanche et Pierre Dac continuent de multiplier des épisodes radiophoniques d'une série loufoque, Le Gruyère qui tue et qui est signé Furax. Toujours sur les ondes, le jeu des 1000 francs est en train de devenir une institution de la demi-journée pour d'innombrables auditeurs. Maurice et René Goscinny ont fait connaissance il y a quelque temps et travaillent ensemble sur une nouvelle aventure de Lucky Luke, les cousins d'Alton. Le scénariste, René Goscinny, travaille aussi avec Uderzo sur une histoire d'Indien, Oumpapa, qui ne rencontre pas vraiment de succès. Mais le succès ne va pas tarder avec la prochaine naissance d'Astérix, mais n'anticipons pas trop. Sur les écrans des salles obscures, on a pu voir cette année-là Jean Gabin en Maigret tendant un piège, ou Jeanne Moreau dans Les Amants de Louis Malle. Il y avait aussi, surtout, ne l'oublions pas, Jacques Tati et Mon Oncle qui obtiennent un prix spécial du jury à Cannes, la Palme d'Or revenant à un cinéaste russe qu'on en a bien oublié depuis, Mikhaïl Kalatazov, qui concourait avec Quand passent les cigognes. Voilà le décor évoqué en quelques touches, il y aurait bien des éléments qui sont dans le flou. Place aux artistes de la chanson et de la musique. Le premier interprète de cette nouvelle série de variations allait bientôt avoir 10 ans quand paraît notre thème, le pornographe. Il s'appelle Bruno Le Forestier et prendra le prénom de Maxime à la scène. S'il chantait au tout début des années 70, le frère qu'il n'avait jamais eu, Maxime a peut-être trouvé en Brassens un grand frère en chanson qu'il a adopté au point que beaucoup ont même vu en lui l'un de ses plus dignes héritiers. Parmi les nombreux titres de Brassens qu'il a repris, le pornographe n'apparaîtra que tardivement dans sa discographie, dans un enregistrement live à la fin des années 90, bien après le départ de Brassens.
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0: Après Maxime Le Forestier, nous allons changer de registre de voix et aussi de langue. Dans une précédente émission, je vous avais déjà proposé la belle voix grave du catalan Miquel Pujado. Ce pornographe est extrait de l'album que Pujado consacra à Brassens et qui porte comme titre celui de la chanson qui ouvre l'album « El temps no té cap importància ». Autrement dit, « Le temps ne fait rien à l'affaire ».
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1: La langue de Shakespeare n'est pas si fréquemment celle des artistes qui interprètent Brassens. Mais s'il y en a un qui compte parmi ceux-ci, c'est sans doute bien Pierre de Gaillande. Encore faudrait-il plutôt évoquer à son sujet la langue de Walt Whitman ou de Steinbeck, que sais-je. Celui-ci, Pierre de Gaillande, ayant grandi en Californie où il débuta avec la trompette du temps de l'école. Puis il partit pour New York et se mit à la basse. Après avoir multiplié les expériences musicales, c'est dans les années 2000 qu'il se met à traduire les chansons de Brassens et à développer le projet Bad Reputation dès 2008. Plusieurs albums consacrés à notre poète sétois sont parus dans ce cadre, contribuant à le faire mieux connaître dans ce pays où les protest songs sont aussi une tradition.
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1: C'était Pierre de Gaillande dans le Pornographe. Après ce Brassens Made in USA, nous en venons à la contribution d'un multi-instrumentiste belge, Keun de Koter. La Belgique, où Brassens se produisit assez régulièrement sur scène, soit dit en passant. Keun de Koter peut jouer de la guitare, du saxophone et aussi chanter, notamment les airs du polisson de la chanson. C'est pourtant la guitare qu'il choisit pour cette version instrumentale du Pornographe, accompagnée par le trio de Patrick Sossois dans un album intitulé « Un petit coin de paradis » paru au début des années 2000.

Après les États-Unis et la Belgique, nous nous déplaçons maintenant en Israël avec l'interprète le plus connu de Brassens là-bas, Yossi Banaï. C'est du premier album qu'il consacra à Brassens, enregistré en public en 1969, que nous tirons ce pornographe israélien. Yossi Banaï a alors 37 ans et il enregistrera plus tard un autre album consacré à Brassens en studio, avec un pornographe un peu plus sage que celui que nous vous proposons maintenant.

après, Yossi Banaï, de Cotter, Pierre de Gaillande, nouveau changement de pays, de langue et surtout de génération avec Alexis HK. En effet, un peu plus de 40 années séparent Alexis HK de notre précédent interprète, Yossi Banaï. C'est dans un double album intitulé « Georges et moi » en toute simplicité, où il mêle quelques-unes de ses propres chansons au répertoire de Georges, que l'on trouve ses variations sur le pornographe. Des variations fidèles à l'original, tout en affirmant un style et une approche bien personnelle.

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C'était Alexis Hachka, donc, dans son interprétation, sa variation sur le pornographe. Voilà maintenant un autre polisson, si l'on peut dire. Un polisson qui bâtit un monde bien à lui, un brin iconoclaste sur les paroles et la musique de Brassens, Victor Hublot. Alors, il se pourrait que des gardiens intransigeants de la tradition, pour autant qu'il n'y en ait une à respecter, n'apprécient pas les fantaisies de ce Victor Hublot. Précisons tout de même que Victor Hublot n'est pas un artiste, non, non, c'est un collectif d'artistes qui nous vient de Belgique et qu'il cultive un esprit et un style décalé dans l'esprit tout à fait d'un Albert Marqueur. Bricolage et variations donc très décalées sont de règle dans ce surprenant pornographe.

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1: Dans nos variations de cette semaine, nous avons jusque-là rencontré beaucoup de polissons de la chanson et de la musique en Catalogne, en Belgique, aux USA, en Israël. Bon, il est temps d'accueillir une polissonne de la chanson. Celle-ci nous vient du Grand Nord. Elle s'appelle Tuula Amberla. C'est une artiste finlandaise qui perça dans le monde de la chanson du Grand Nord au début des années 80. Et depuis, elle a enregistré 9 albums. C'est en dossier son deuxième album, Petit Mot. Ça, c'est la traduction. Ça donnerait Pienet Sanat en finnois, mais prononciation absolument pas garantie. Donc, c'est dans son deuxième album, Petit Mot, qu'elle nous livre un pornographe dont le titre devient, une fois traduit, un peu pornographique, mais magnifique. Tuula Amberla.
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Après ce pornographe boréal, si je puis dire, proposé par Tula en Berlin, place au jazz manouche, ou à la manouche, avec des musiciens dont le nom suggère justement qu'ils ne le sont pas manouches, puisqu'ils ont choisi de se nommer les Gadjo. C'est sur un album intitulé Rosalie qu'ils enregistrent deux thèmes de Brassens à leur sauce, la supplique, supplique pour être enterré à la plage de Sète, et le pornographe. Les quatre musiciens jouent ensemble depuis 2005 et sur cet album enregistré en 2015, ils ont invité une chanson et un deuxième guitariste pour des variations autour de quelques standards. Parmi ces standards, on peut trouver Putin on the Ritz, d'Even Berlin, que Fred Astaire chanta et dansa, ou bien I Wanna Be Like You, c'est la mélodie que change le singe King Louis à Mowgli dans le livre de la jungle de Walt Disney, musiqué par les frères Sherman. Et bien là, tout de suite, les Gadjo nous donnent leur version du pornographe.

Passons à un monde aussi coloré que le précédent avec Patkala, un nom que l'on découvre depuis quelque temps sur les réseaux et les radios et qui nous propose une musique tout aussi métissée, imprégnée d'Afrique et plus. On a pu le qualifier de griot du groove, un griot qui a fait ses classes à l'adolescence comme musicien de rue du côté de Lyon. Sans plus épiloguer, écoutons le pornographe de ce musicien conteur qui aime à mêler chansons françaises et inspirations africaines.

nous n'avons pas tout à fait fini de faire voyager le polisson de la chanson. Et c'est maintenant en Russie que nous le rejoignons avec la voix de Mark Friedkin. Je vous ai proposé au début de ces thèmes et variations, avec la mauvaise réputation, une interprétation de Mark Friedkin. Je vous rappelle que vous pouvez retrouver nos émissions dans les podcasts de la radio. Vous allez sur l'onglet émissions, puis musique, puis thèmes et variations. Rappelons que l'artiste, donc Mark Friedkin, a aussi été écrivain, traducteur, éditeur, libraire, et qu'il a consacré 6 albums à la chanson entre 1997 et 2010. Le second, chanson de Georges Brassens et romance tardive, si on se risquait à donner le titre original, ce serait Piesni Georgia Brassensa i Zapoznalie Romansi. Mélange les compositions originales de Friedkin et les reprises de Brassens qu'il a traduites. Parmi les 11 thèmes de cet album figure le pornographe.

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1: C'était Marie-Sylvia Manuel dans ce pornographe. Alors, nous finirons maintenant cette série en retrouvant le maître lui-même, avec un hommage auquel quelques-uns de ses amis jazzmen l'ont invité. Ces sessions de 1979 donneront deux albums parus sous le titre Brassens, Moustache et les Petits Français, rassemblant du beau monde autour du Sétois, accompagné de son fidèle Pierre-Nicolas à la basse et de Joël Favreau à la deuxième guitare. Jugez plutôt trois trompettistes, Joe Newman, Harry Edison, aussi connu comme Harry Sweets Edison, et le très ellingtonien Cat Anderson, qu'André Francis surnommait le trompette stratosphérique. Il y a aussi le saxophoniste Eddie Lockjaw Davis et la pianiste moins connue Dorothy Donegan. Parmi les petits français, l'ensemble réuni par Moustache à la batterie, on trouve notamment, bien sûr Moustache, mais aussi Marcel Zanini à la clarinette. Marcel Zanini avec son inimitable allure, avec son bob et ses lunettes rondes. Dans leur version du pornographe, passé l'exposition du thème, vous entendrez les sauts de Joël Favreau à la guitare, de Teddy Martin au violon et de Marcel Zanini à la clarinette. C'est Georges qui, avec son efficacité habituelle, sa puissance, disait Joël Favreau, assure la rythmique à la guitare. Voilà pour cette semaine. Prochains thèmes et variations. Eh bien, nous verrons cela lundi prochain, vers 11h, sur Divergence FM. En attendant, savourez cette session jazz de Brassens avec ses amis.

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10: Bonjour et bienvenue, c'est Cinérama en mode estival avec deux séries qui vont s'achever aujourd'hui. Alors toi, pendant tout l'été, Guillaume, tu nous as parlé de ces réalisateurs qui étaient aussi des compositeurs de leurs films.
11: Oui, et là je vous parlais d'une légende absolue, hein, vu qu'il s'agit de Charlie Chaplin, mais surtout parce qu'on a littéralement un petit peu oublié à quel point la musique avait une importance dans ces films grâce à lui.
10: Et puis moi, je vous parlerai dans mon dernier numéro de la série True Crimes à Hollywood du film Zodiac de David Fincher. Quant à toi, Sophia, tu as vu un film qui était en compétition à Cannes.
12: Oui, le film d'Arthur Harari, L'Inconnu.
10: Mais nous commençons donc avec Zodiac de David Fincher, film de 2007.
12: Hollywood and True Crime Stories.
13: Mon Dieu, qu'est-ce qui vous arrive ?
12: Les faits divers qui ont nourri le cinéma.
14: Il est arrivé quelque chose de grave.
12: Une série inspirée de l'ouvrage d'Esther Hervy, publié aux éditions du Rocher.
14: Merci, c'est très gentil. Je n'attendais pas tant d'égards.
15: Nous sommes le 1er août. Il veut son code dans l'édition de l'après-midi.
16: Si l'examineur n'a pas les couilles de le sortir, on a un scoop sur toute la bête.
17: Al, ce type parle de tirer sur une douzaine de personnes.
16: Et si on ne le sort pas, il le fera peut-être.
17: Si on le publie, on risque d'établir un précédent très dangereux.
16: Oh, je t'en prie, ça vaut la peine d'être publié.
17: Mais offrir une tribune à un salaud détraqué, quel message ça envoie aux
15: gens ? Une minute. Cette histoire de Valero, c'est vrai, c'est certain?
16: Paul.
18: Quoi? Je couvre les crimes de Valero. Je couvre les crimes de Valero.
17: 10 minutes.
16: Photographions le code et appelons la police de San Francisco. Si c'est vrai, au moins on aura le matériel.
15: Très bien.
16: Grace Smith, vous n'avez pas votre dessin à terminer?
18: Oui.
10: À la fin des années 60, la région de San Francisco tremble. Un tueur insaisissable frappe au hasard la nuit sur les routes isolées ou dans les parcs de la baie. Mais ce criminel a une particularité, il veut la célébrité. Il harcèle la police et nargue les médias en envoyant des lettres cryptées aux grands journaux californiens, menaçant de frapper à nouveau si elles ne sont pas publiées en première page. Son nom d'emprunt, le tueur du Zodiac. En 2007, David Fincher livre avec Zodiac et bien plus qu'un simple polar, une fresque clinique et monumentale sur l'obsession. Dans son livre, Esther Hervy analyse comment le réalisateur a traqué la vérité historique avec la même rigueur quasi maladive que ses personnages.
18: Confirmé. Police de Valero. Il confirme le meurtre.
17: Elle est au téléphone avec l'examineur. Ils ont la même lettre avec un code différent.
18: Même chose au Times Herald. Pour Noël. Deux adolescents, parking isolé, morts tous les deux. David Faraday et Betty Jensen. 4 juillet, Darlene Ferrin et Michael Mag, je crois que c'est Mehou. Bref, elle est morte, pas lui.
15: Et pour les armes de crime ?
18: Balistique. Tout ce qu'il indique dans les lettres correspond. Je pense que le Times Herald va publier.
16: L'examineur aussi, mais sûrement pas à la une. Je dis qu'on devrait publier à la une. S'il tue 12 personnes, ça sera pas notre faute.
10: Lorsque Zodiac sort sur les écrans, il prend le contre-pied total du thriller hollywoodien classique. Pas de course-poursuite spectaculaire, pas de confrontation finale explosive. Fincher filme le temps qui passe, la paperasse qui s'accumule, les fausses pistes qui détruisent des vies et les carrières qui s'effondrent. Le film suit trois hommes dont le destin bascule à la réception de ces lettres. Il y a d'abord l'inspecteur Dave Toschi, le journaliste star Paul Avery et surtout Robert Graysmith, un jeune dessinateur de presse timide incarné par Jack Gyllenhaal. C'est par ses yeux que nous plongeons dans cette enquête tentaculaire. Zodiac captive par son atmosphère poisseuse et son réalisme historique absolu, devenant immédiatement une référence incontournable du cinéma d'investigation.
18: Vous aviez raison, en fait. Il n'a pas donné son nom.
19: Qui l'a déchiffré ?
18: Un professeur d'histoire et sa femme, à Salinas.
20: J'aime tuer des gens parce que c'est tellement marrant. C'est plus marrant que tuer des bêtes sauvages dans la forêt parce que l'homme est l'animal le plus dangereux de tous à tuer, c'est une chose qui me procure l'expérience la plus excitante. C'est même encore mieux que s'envoyer en l'air avec une fille, le meilleur dans tout. Ça, c'est que quand je mourrai, je me réincarnerai au paradis et tous ceux que j'ai tués deviendront mes esclaves. Je ne vous donne pas mon nom parce que vous essaierez de ralentir ou d'arrêter ma collecte d'esclaves pour ma vie future.
6: Il s'avère que notre ami est un poil starbé. Paraît qu'il a envoyé une clé du code à Valero pour aider.
20: C'est quoi là en bas?
6: Des restes? Ou peut-être une anagramme?
10: Pour décortiquer ce dossier, l'auteur nous plonge dans la réalité des faits froids. Officiellement, le Zodiac est lié à 5 meurtres et 2 tentatives de meurtre commis entre 1968 et 69, bien qu'il ait revendiqué jusqu'à 37 victimes dans ses lettres. Le fait divers se transforme très vite en un immense casse-tête cryptographique. Le 1er août 69, 3 rédactions, dont le San Francisco Chronicle, reçoivent une lettre revendiquant les premiers crimes accompagnés d'un tiers d'un message codé de 408 caractères. Le tueur affirme que son identité s'y cache. Alors si ce premier cryptogramme est rapidement déchiffré par un couple d'enseignants ordinaires, c'est ce qu'on voit dans le film, le message s'avère être un manifeste délirant sur la chasse à l'homme et ne révèle aucun nom. La police de plusieurs comtés piétine, incapable de coordonner ses efforts à une époque où le partage d'informations entre juridictions est un archaïsme administratif. Et au milieu de ce chaos médiatique, l'enquête officielle s'essouffle. Et c'est là que le vrai Robert Graysmith entame son travail de bénédictin. Pendant des années, il va collecter, alors illégalement, des rapports de police, interroger des témoins oubliés, et puis décoder les lettres chez lui, jusqu'à publier en 1986 le livre de référence qui servira de base au film de Fincher.
19: Bon, en supposant que les gants soient les siens, il tire sur le taxi et ensuite il les enlève.
21: Donc c'est pas son empreinte?
6: Peut-être, peut-être pas, c'est pas l'important. L'important, c'est la première attaque.
19: David Faraday et Betty Jensen,
6: ils meurent tous les deux. À partir de là, il n'arrive plus à tuer que les filles.
21: Pas faute d'essayer.
6: Pas faute d'essayer.
22: Majot survit, Ferrin meurt. Hartnell survit, Shepard meurt. On a l'impression qu'il est tellement obsédé par les femmes qu'il oublie d'achever les hommes.
19: Et ce sont tous des couples, tous à des endroits isolés.
6: Paul Stein, non?
19: Exactement.
6: Le taxi célibataire de Washington et Cherry ne collent pas.
19: Ils ne collent pas.
6: Alors, pourquoi Zodiac le tue?
19: Il a interrompu la série.
10: Dans son ouvrage, Esther Hervy souligne la fidélité historique du film. David Fincher ne s'est pas contenté d'adapter le livre de Graysmith. Avec son scénariste James Vanderbilt, il a mené sa propre contre-enquête pendant 18 mois, réinterrogeant chaque protagoniste encore en vie. À l'écran, cette exigence est partout. Les scènes de meurtre sont reconstituées à l'emplacement exact et à la minute près des drames originaux en s'appuyant sur les rapports de légistes. Fincher va jusqu'à reconstituer numériquement les décors de San Francisco de l'époque et exige que les acteurs portent des vêtements identiques à ceux des vrais protagonistes sur les photos d'archives. La nuance majeure analysée par le livre réside dans le traitement du principal suspect, Arthur Lee Allen. Si le film en fait le coupable idéal, presque évident, Esther Hervy rappelle la réalité scientifique. Les empreintes digitales, l'écriture et les tests ADN ont tous innocenté Allen de son vivant. Le film, tout comme l'histoire, est donc condamné à rester ouvert sans véritable coupable derrière les barreaux, faisant de l'absence de conclusion la plus grande source d'effroi du spectateur. Alors, plus de 50 ans après les faits, le mystère du Zodiac continue de fasciner et d'alimenter les théories les plus folles. Le chef-d'œuvre de David Fincher reste la plus belle radiographie de cette folie collective, un film indispensable qui démontre que, parfois, eh bien, le véritable ennemi n'est pas le monstre qui se cache dans l'ombre, mais notre propre incapacité à accepter qu'une énigme puisse rester à jamais non résolue.
11: Oui, Zodiac de David Fincher, c'est un petit peu le JFK d'Oliver Stone. Ce sont deux films qui sont tellement documentés, qui fait unique dans l'histoire de la guerre du cinéma et juridique, ont littéralement relancé les enquêtes, tellement la précision du travail du réalisateur, ici scénariste, a poussé les potards jusqu'à 11. C'est assez hallucinant. On sait que David Fincher, c'est un réalisateur extrêmement méticuleux, c'est un maniaque du détail, mais alors là, il a littéralement infusé la réalité.
10: Mais on n'a toujours pas retrouvé donc ce fameux Zodiac.
11: Non, mais si on veut voir une autre version de l'histoire, il y a le superbe et un peu oublié Summer of Sam de Spike Lee aussi, qui jongle de manière assez riche avec cette ambiance poisseuse hein, de crime américain entre la fin des années 60 et 70.
10: Allez, nous parlons maintenant de notre deuxième série. Elle est consacrée aux réalisateurs qui sont aussi des compositeurs. Et là, il y en a un grand. C'est Charlie Chaplin et c'est toi qui nous en parles, Guillaume.
0: Merci, messieurs, c'était très bien. C'était très bien. C'est de la bouillie, tout ça.
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0: C'était pas mauvais, c'était très mauvais. Voilà, exactement. Alors, reprenons.
11: Alors, tous les réalisateurs hein, dont on a parlé dans cette série écrivaient eux-mêmes hein, la musique de leurs films, à l'exception de David Lynch. Mais Chaplin occupe une place véritablement à part. D'abord parce que c'est le premier hein, à l'avoir fait avec une telle constance, mais surtout parce qu'il ne savait pas écrire la musique. Il ne lisait ni les partitions, ne maîtrisait pas l'orchestration comme un compositeur classique, et pourtant, ben, il se retrouve à être l'auteur de certaines des mélodies les plus célèbres de l'histoire du cinéma. Alors quel est ce secret ? Ben, c'est tout simplement une oreille exceptionnelle. Hein, Chaplin chantonnait ses thèmes, les faisait transcrire hein, par des musiciens professionnels comme David Raskin, Raymond Brash ou Eric James, puis passer des heures à les corriger jusqu'à obtenir exactement ce qu'il

Alors que le cinéma parlant s'est déjà imposé partout, hein, Chaplin choisit, avec Les Lumières de la Ville en 1931, de se rebeller et de rester fidèle au muet. Mais ce silence apparent est trompeur, car jamais il n'avait autant accordé d'importance à la musique. Le thème principal accompagne la rencontre entre Charlot et la jeune fleuriste aveugle avec une délicatesse extraordinaire. Les violons, hein, remplacent les dialogues et chaque inflexion mélodique exprime ce que les personnages sont incapables de se dire. Aucune démonstration virtuose, aucune orchestration spectaculaire, Chaplin cherche avant tout la mélodie juste, celle qui restera dans la mémoire du spectateur longtemps après la projection. Alors comme ces gags, hein, ces thèmes semblent d'une évidence absolue, hein, alors qu'ils sont le fruit d'un travail obsessionnel où chaque note est pesée, comme on l'a dit, avec la même précision que chacun de ses gestes devant la caméra. Deuxième extrait. Quelques années plus tard, en 1936, Les Temps modernes marquent l'aboutissement de cette recherche. Dans ce film consacré au monde industriel et à la mécanisation des hommes, hein, Chaplin signe l'une de ses plus célèbres compositions, Smile. Les paroles qui accompagneront la chanson tirée du morceau seront écrites près de 20 ans plus tard et feront le tour du monde, hein, grâce à Nat King Cole, avant d'être reprises par des artistes comme Michael Jackson, Elvis Costello ou encore Diana Ross. Et c'est sans doute l'une des rares musiques de film à être devenue un standard totalement international, hein, tout en possédant déjà toute sa force dans le film lui-même. Derrière sa douceur apparente se cache une immense mélancolie, car comme Charlot lui-même, hein, elle avance avec le sourire tout en laissant deviner une profonde tristesse.

En 1952, avec Les Feux de la Rampe, hein, Chaplin regarde désormais sa propre carrière avec le recul de l'homme mûr. Il raconte hein, l'histoire d'un vieux clown qui voit son époque disparaître et il est impossible de ne pas y voir un autoportrait, surtout venant de la part d'un homme ayant déjà survécu au bouleversement total que fut la disparition du muet pour le parlant. La musique gagne alors une ampleur nouvelle. Le célèbre Terry's Theme hein, devient quelques années plus tard la chanson Eternally, reprise dans le monde entier elle aussi. Mais avant d'être un succès populaire, cette mélodie raconte surtout le temps qui passe. Les grands élans comiques de Charlot hein, laissent place à une écriture plus ample, plus nostalgique, où chaque phrase musicale nous invite à regarder, timidement ou non, en arrière. À mesure que Chaplin vieillit, sa musique cesse d'accompagner uniquement le mouvement de Charlot. Elle accompagne désormais ses souvenirs et imprime autant la pellicule que les plans qu'il compose dans cette idée d'éternité que permet l'art.

0: dernier film de Chaplin, hein, sorti en 1967, La Comtesse de Hong Kong n'a pas rencontré le succès de ses précédents chefs-d'œuvre. Et pourtant, il contient une nouvelle mélodie qui fera elle aussi le tour du monde, This Is My Song, hein, interprétée notamment par Petula Clark. On peut dire, hein, qu'il y a quelque chose de fascinant dans cette fin de carrière, car alors que le public regardait parfois ses derniers films avec distance, hein, ses mélodies, elles continuaient de vivre indépendamment des images. Comme si Chaplin avait fini par devenir compositeur autant que réalisateur. Ces films ont fait rire des générations entières, mais leur musique continue elle aussi de traverser le temps, portée par des interprètes qui ignorent parfois même son origine cinématographique. Chaplin, hein, c'est sans doute le plus paradoxal des réalisateurs-compositeurs que nous avons pu aborder. Il ne savait pas écrire la musique sur une portée, mais il savait entendre et sélectionner la note juste. Chez lui, un geste appelé une mélodie, une démarche devenait un rythme et un mouvement de caméra trouvait naturellement son contrepoint orchestral. Si Clint Eastwood composait le silence, si Amenabar, hein, composait le doute, et si Mike Figgis improvisait son cinéma comme un jazzman, Chaplin, lui, composait le mouvement lui-même. C'est peut-être pour cette raison, hein, que la mise en scène de ses films est encore aujourd'hui aussi dynamique et moderne, c'est qu'elle a toujours été au fond une véritable partition de cinéma.
1: Eh bien, merci Guillaume. J'avoue que moi, j'ai eu l'occasion de voir un concert avec les compositions de Charlie Chaplin, donc interprétées par un orchestre symphonique, et c'était absolument bluffant, hein, effectivement. Et comme tu n'en as pas parlé, c'est normal puisqu'il n'a pas composé cette musique, mais c'est l'une des plus connues. On va parler de Titine, qui est dans les temps modernes. Voilà, on l'écoute. C'est pas une chanson de lui, mais qui est adaptée d'une comptine de 1917.

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1: Nous passons maintenant à l'actualité de cette émission estivale de Cinérama. Nous parlons d'un film qui était en compétition à Cannes. Et si du jour au lendemain, vous vous réveillez dans un corps d'une parfaite inconnue, Arthur Hariri transforme ce vertigineux point de départ en un fascinant thriller fantastique sur l'identité. Nous parlons de l'inconnu.
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5: Alors, Arthur Hariri, on le connaissait déjà comme scénariste de l'ombre, enfin de l'ombre, scénariste de la lumière plutôt, puisqu'il a coécrit avec sa compagne Justine Trier le scénario d'Anatomie d'une chute, Palme d'Or 2023 et Oscar du meilleur scénario original. Mais en tant que réalisateur, son parcours est tout aussi solide. Diamant Noir en 2016, qui vaut à Neil Schneider, déjà lui, le César du meilleur espoir masculin, puis Onoda, 10 000 nuits dans la jungle, ovationné à l'ouverture d'un certain regard en 2021. Cette année, il passe un cap, hein, c'était sa première sélection en compétition officielle. Et il y a débarqué avec un objet vraiment singulier, l'inconnu, adapté d'une bande dessinée qu'il a coécrite avec son frère cadet Lucas, Le cas David Zimmerman, paru chez Sarbacane fin 2024. Une histoire de body swap, ou transvasement de l'âme dans un autre corps. Un genre qu'on associe plutôt à la comédie, référentielle façon Freaky Friday ou 13 Going on 30. Hariri, lui, tire hein, ce genre vers le thriller métaphysique, hein, supplément vertige identitaire, sans sombrer dans l'horrifique pur. Hein. Et pour porter ça, il a réuni Léa Seydoux, habituée de la compétition cannoise hein, depuis la Palme d'Or avec La vie d'Adèle, et Neil Schneider. Et si le film n'a récolté aucun prix à Cannes cette année, il a fait partie quand même hein, des objets les plus discutés et clivants de la sélection.

0: j'ai vécu la même chose.
1: À l'aube de ses 40 ans, David Zimmerman vit reclus. Il ne sort presque jamais de chez lui et garde son travail, pourtant prolifique, de photographe, secret. Un soir, des amis réussissent à l'entraîner à une fête carnavalesque. Il y croise le regard d'Eva, une inconnue qui avait déjà capté son attention en fait lors d'un shooting de mariage. Il l'avait alors photographiée en douce et son image l'a obsédée depuis. Cette fois, il ne la laisse pas s'échapper, les deux inconnus couchent ensemble et pendant le coït, quelque chose d'intense et d'impensable se produit, David se réveille dans le corps d'Eva. Commence alors une étrange enquête, moins tournée vers les raisons de cette métamorphose que vers les conséquences de celle-ci. D'autres personnes semblent avoir vécu quelque chose de similaire. Alors, comment continue-t-il à exister lorsque visage, voix et corps ne sont plus les leurs? Et pourquoi David a soudain cette envie viscérale de retrouver son propre corps, celui-là même dans lequel il ne faisait pas si bon vivre? Le film déroule alors, et déroute, sur près de 2h20. Il déroule la manière dont ce photographe peine à habiter cette enveloppe qui n'est pas la sienne, dans une enquête aussi intime que troublante.
2: Qu'est-ce qui se passe? Dis-moi, il lui est arrivé quelque chose?

0: frappe d'entrée, c'est un choix de mise en scène qui dit déjà tout du film à venir. L'inconnu au féminin s'ouvre sur un long plan subjectif, une caméra embarquée, dans une voiture, sous la pluie, qui porte le regard d'un personnage, d'un inconnu, qu'on ne peut pas encore identifier. Ce n'est qu'au plan suivant, une fois sorti du véhicule, qu'on comprend qu'il s'agissait de David, un photographe. Le détail n'est pas anodin. D'emblée, Harari nous fait occuper la place de celui qui regarde sans être vu, avant de nous montrer que ce regardeur est lui-même quelqu'un dont le métier est d'user de son regard pour capter des images. Tout le film va ensuite jouer sur ce trouble. Qui voit, qui est vu et à qui appartient l'image de soi? Ce dispositif du plan subjectif revient à plusieurs reprises dans le film et notamment dans une scène de reconnaissance de soi, très male gaze et à propos, hein, face à un petit miroir, la caméra épouse littéralement le regard de son personnage recomposé, David, donc dans le corps d'Eva, corps fantasmé qu'il faut habiter alors vraiment. Et cette caméra ne se contente pas d'épouser un regard, elle semble parfois chercher le sien, flottante, presque désincarnée, comme une entité en quête d'un corps où s'ancrer. Certains plans vont jusqu'à zoomer au tréfonds de l'iris d'un œil pour entrer à l'intérieur des visages et permettre ainsi un glissement de point de vue de l'un à l'autre des personnages et offrir un basculement du récit. C'est malin, la forme embrasse littéralement le fond de l'histoire. Le vrai tour de force reste quand même le travail des corps. Lorsque la silhouette d'homme de Nils Schneider est habitée par le personnage de Malia, toute sa gestuelle et son jeu corporel adoptent les caractéristiques de la jeune femme, sans jamais verser dans l'imitation grotesque. Léa Seydoux, en David, incarne quant à elle, dans un corps de femme, la fatigue et la solitude masculine de David, avec une justesse déroutante. On peut penser à bien d'autres films, Being John Malkovich, pour Le Vertige de l'identité empruntée, à Mulholland Drive, ou encore à L'Orlando de Sally Potter avec Tilda Swinton. Sauf qu'ici, la métamorphose n'est pas traversée par le temps, mais partagée à plusieurs dans l'instant.
1: Tu m'en connais, hein?

0: faut le dire franchement, tout cela donne un film très bizarre. Ni tout à fait thriller métaphysique, ni tout à fait drame naturaliste, l'inconnu refuse le confort d'un genre stable et place cette étrangeté au cœur même du projet. Harari ne cherche pas à résoudre à tout prix le mystère de l'inconnu et les questions qu'il soulève, loin de toute vraisemblance scientifique et de toute réponse finalement, laissent quand même assurément une empreinte.
1: Ce film, L'Inconnu, qui était à Cannes, et je pense que c'est le dernier film cannois de cet été, est en salle depuis le 26 août.
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5: Oui.
4: C'est difficile de répondre.
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1: Ainsi s'achève cette dernière émission estivale de Cinérama. On a été ravis de vous proposer pendant tout cet été nos deux séries. L'une qui était un peu terrifiante puisqu'elle parlait des faits divers adaptés par les films hollywoodiens. Et puis
6: après
1: toi,
6: quelques frissons, ça va pas être du bien. Mais ça fait du bien cette canicule.
1: Oui. Et puis toi, Guillaume, tu nous as parlé donc de ces réalisateurs qui ont été aussi compositeurs de leurs films. Voilà. On en a fini donc avec ces séries et on va retrouver l'actualité du cinéma. On vous parlera des films qui seront dans les salles à la rentrée et ce sera la semaine prochaine.
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5: Bienvenue dans l'émission Ni Bu Ni Connu, une émission 100% dédiée au vin sur Divergence FM. Alors c'est une émission qui parle de vin, certes, évidemment, mais pas que. Parce qu'autour du vin, il y a aussi la gastronomie, les lieux de vie, les artisans passionnés, les reconversions, les boissons qui racontent une époque ou un territoire. Alors on peut parler d'un resto, d'une bière, d'un cidre, d'un kombucha, d'un concept bien pensé ou d'un personnage inspirant. Aujourd'hui, je vous emmène en plein cœur de Montpellier, entre les Halles Castellane et le quartier de l'Ancien Courrier, dans la rue du Bras de Fer, cette petite rue étroite et pleine de charme, connue notamment pour ses marches colorées parmi les plus célèbres et les plus photographiées de la ville. Et c'est là que se niche une adresse à part, Taquito. Un petit restaurant convivial, intime, où dès qu'on passe devant, quelque chose se passe. Ça sent les épices, ça sent la cuisine qui voyage, ça intrigue. Ça donne envie d'y entrer, et c'est là que je suis allé à la rencontre de Max, le patron de ce lieu, un homme au parcours de vie franchement atypique, et à l'histoire aussi singulière que son restaurant. Allez, on y va.
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5: On part à Montpellier pour découvrir une belle trajectoire, celle de Max, un personnage au parcours hors norme qui a créé un mini-resto aussi cool que pointu, Taquito. On va parler de son histoire, de sa reconversion, de ses inspirations, avec en bonus à la fin une petite surprise pour les Montpelliéraines et les Montpelliérains. On y reviendra. Alors, pour commencer, Max, tout simplement, qui es-tu ?
12: Bonjour à tous. Donc moi, je suis originaire à la toute base de Bretagne et comme beaucoup de Bretons, j'ai voyagé. Donc j'ai grandi de l'autre côté de la France. J'ai habité aux États-Unis, en Angleterre, au Danemark, principalement. Et lors de mon passage aux États-Unis, j'ai vraiment eu un coup de cœur pour la cuisine de Louisiane, où j'habitais 2 ans et demi. Une belle cuisine autour des épices, autour de la cuisine de famille, de la soul food. Et j'ai voulu, quelques années après, retrouver ça et le faire découvrir. Donc moi, je viens d'un parcours plutôt commercial. Et j'ai décidé par choix de cœur d'habiter à Montpellier. Ce que je peux vous dire, c'est que toute cette histoire, c'est une belle histoire de coup de cœur. Donc moi, je suis passé sur Montpellier par hasard lors d'un rendez-vous, et une semaine après, j'y habitais. Voilà.
5: Donc, et tu faisais quoi avant d'être dans
12: figure-toi,
5: la cuisine ?
12: Je faisais des rendez-vous avec les cuisines de maisons de retraite. Voilà. Donc je proposais du matériel de cuisine.
5: D'accord. Alors, raconte-nous une semaine type, c'était quoi ton quotidien ?
12: Une semaine type, c'était aller au restaurant 2 fois par jour, rencontrer du monde, des clients, trouver des solutions techniques et puis faire en sorte que les personnes âgées puissent manger le mieux possible. Donc avec une histoire de texture, de goût évidemment, puisque quand tu es âgé, tu as une perte de l'intérêt général, on va dire, hormis le sucre bien sûr, ce qui est satisfait beaucoup. Mais bon, on n'a pas forcément envie de ça.
5: Et du coup, c'est quoi, entre guillemets, le vrai moment de bascule, le déclic où tu t'es dit maintenant, j'arrête mon ancienne carrière et je passe à la cuisine à 100%.
12: Alors le déclic, je l'avais eu quand j'étais en Angleterre, où j'étais dans une très belle ville que je conseille à tout le monde d'aller d'ailleurs, qui s'appelle Bath, B-A-T-H. J'avais envie de proposer à la base un restaurant autour du fromage français. Donc bien évidemment ça s'est pas fait puisque je suis parti en mission, reparti en mission en France. Et cette histoire s'est concrétisée, on va dire, dans le back-office de ma tête. Et à un moment, c'est devenu inévitable. Il fallait que je sorte un concept de terre. Donc j'ai pas voulu partir sur le restaurant du fromage, mais je voulais faire quelque chose qui puisse inclure tous les gens qui aiment le goût, qui aiment bien manger, autour d'une même table. Je voulais, d'une certaine façon, proposer le concept ultime. Qui peut correspondre à tous les goûts, on va dire, qui répond à toutes les contraintes alimentaires. Voilà.
5: Donc là, on était en cab.
12: Là, on horizon. Est en, on est il y a à peu près une dizaine d'années, donc on est en 2014.
5: D'accord.
12: 2014, donc j'ai quitté mon poste, je me suis formé à Paris, et je me suis dit, bon, je me donne, on va dire, 5 ans pour me former, être carré pour monter mon resto. Je me suis dit, je vais faire ce concept, mais je vais m'armer des meilleurs outils que je peux trouver. Et si je peux faire plaisir aux Parisiens et à ceux qui viennent à Paris, je pourrais faire plaisir au monde entier.
5: T'as refait des études, du coup, dans la cuisine ? Raconte-nous un peu ce passage.
12: Effectivement. J'ai repris les bases. J'ai fait le choix de l'école Ducasse, où je me suis formé en cuisine et des formations annexes de gestion de restauration aussi, et de salle, de service en salle. Donc, qui sont venus bien compléter toutes mes expériences que j'ai pu avoir à l'international ou ici en tant que client. Et l'erreur que je voulais pas faire, c'était le client qui monte son resto et qui pense connaître. Voilà. Donc, je me suis formé comme ça. Et ensuite, j'ai bombardé les postes en cuisine et en salle à Paris sur les années suivantes.
5: Et c'est quoi l'école Ducasse ? Raconte-nous un peu, fais-nous rêver, parce que le nom, on sait très bien que c'est un chef étoilé, certainement d'ailleurs je crois le plus étoilé au monde, ou en tout cas l'un des plus étoilés au monde, mais son école ?
12: Effectivement, très bonne question. Donc l'école Ducasse, c'est quelque chose d'assez unique en soi. Alors t'as d'autres écoles aussi, hein. t'as Bocuse, t'as Ferrandi, t'en as d'autres aussi qui m'échappent.
5: Cordon Bleu, non, aussi
12: Oui, c'est ça, Cordon Bleu, c'est bien ce qui me semblait. Après, ce que j'ai vu à Paris, c'est vraiment Ferrandi, Ducasse, c'est les références. En tout cas, à mon époque, les gens connaissaient bien.
5: À mon époque. Attends, c'était il y a 10 ans.
12: C'était il y a seulement 10 ans, ouais, c'est vrai.
5: Et on t'apprend quoi pendant... Enfin, c'est quoi le rythme ? Une semaine en alternance, une semaine à l'école, c'est comment ?
12: Alors, t'as plusieurs goûts, plusieurs saveurs, on va dire. Hein. Donc, moi, j'ai fait le choix d'être à fond, donc sur plusieurs mois, de faire que ça, une vraie formation. Vraie formation en cuisine, entre 8 et 10 heures par jour. T'arrives tôt le matin et tu cuisines, tu fais tout, toutes les recettes du chef. Tu as un de ces chefs qui te montre tout, voilà, et t'as des postes de cuisine. C'est l'environnement idéal pour celui qui veut se perfectionner en cuisine.
5: C'est quoi ton meilleur souvenir dans cette école, alors ? Ou ta recette préférée ? Raconte une petite anecdote.
12: Alors, je pense que l'examen final, qui était un peu la consécration de ce travail de groupe, était le plus beau moment où on a présenté tous nos plats, et où on a pu voir effectivement le niveau qu'on avait pris, quoi. Voilà. Donc ça, c'est une cuisine qui était très orientée, ce que j'ai beaucoup aimé, pour répondre à ta question initiale, Ducasse, qu'est-ce que c'est ? C'est vraiment sublimer des recettes traditionnelles. C'est ce qui m'a plu, c'est ce qui m'a fait partir dans sa formation. C'est que ce monsieur, en fait, son histoire, c'est qu'il est parti du livre de sa grand-mère, et il est revenu à la base, aux ingrédients, donc vraiment le choix du produit, le choix de l'assaisonnement et la juste cuisson. C'est ce qu'il disait toujours. Le bon produit, le bon assaisonnement et la bonne cuisson. Et donc j'ai bien aimé ce côté vraiment proche de la terre, de tout ce qui est authentique, de l'aspect authentique de la cuisine. C'est ce qui me parle le plus, en tout cas. Et voilà.
5: Alors quand l'idée de Taquito arrive, elle naît comment ? D'une envie de cuisine, d'un voyage, un souvenir, d'une frustration, d'un imaginaire ? Raconte-nous, comment ça vient ?
12: Alors d'une certaine façon, c'est vraiment mon intuition qui a parlé, et je dirais que je l'ai laissé venir. Donc pendant longtemps, je parlais de Taquito comme, on va me prendre pour un fou, mais comme une constellation dans le ciel que j'ai vue moi. Mais le moteur initial, c'était de pouvoir proposer plus que des alternatives, mais une cuisine autour du végétal. Et arriver à convaincre les gens, donc sans propagande, mais arriver à convaincre par l'assiette que le végétal est vraiment le bien souvent le centre du sujet. Voilà, le centre du sujet. Et donc...
5: Ouais, donc c'est né de cette envie de...
12: C'est né de cette envie de faire plaisir et de faire découvrir. J'ai trouvé que de plus en plus de monde autour de moi était intéressé par cette idée du végétal. Et je me suis dit, il faudrait que je fasse un concept qui puisse réunir encore plus et surtout ne pas fermer les portes à ceux qui ont malheureusement pas le choix, comme les intolérants, je pense au lactose,
5: bien sûr, ouais.
12: Intolérants au gluten, hein, voilà.
5: Et, d'ailleurs, t'es sans gluten.
12: Et c'est exactement, on a fini par, j'ai fini par décider de tout faire sans gluten. C'était finalement plus simple. Et
5: ça consiste en quoi du coup de faire sans gluten? Raconte-nous peut-être en 2-3 minutes.
12: Alors le sans gluten, c'est déjà pour être assez général, c'est ne pas utiliser tout ce qui a du blé. Donc le blé, certes, on le trouve dans le pain, dans les pâtes, dans la pâte de la pizza.
5: Dans
12: mais
5: la bière
12: on le...
5: aussi, ouais.
12: Et dans la bière, c'est vrai. Tu connais ça ?
5: Bon, allez, je m'en vais, c'est bon, il n'y a pas de...
12: Et d'ailleurs, on a de la bière sans gluten locale et bio. On a eu cette chance d'avoir cette brasserie juste à côté, la brasserie des Garrigues. Donc pour répondre à la question, le sans gluten, voilà, c'est surtout faire attention à ce qu'il n'y ait pas de blé dans les produits que tu utilises. Donc par exemple, le soja... Ou... la sauce soja ou un petit peu tout en fait. Toutes les... Tu peux en avoir, c'est surprenant. Tu peux en avoir partout. Voilà.
5: Ok. Ouais.
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5: Donc Taquito, justement, c'est quoi pour toi? Un restaurant, un comptoir, un lieu de vie, un terrain de jeu culinaire? Comment tu le définis avec tes mots à toi?
12: Alors moi, c'est clairement un lieu de vie. Pour moi, c'est un lieu de vie. C'est justement toujours cette histoire de se retrouver autour d'une table et partager ensemble des bons produits parce qu'on aime les bons produits. C'est vraiment le fondement de Taquito. De Taquito.
5: Finalement, c'est tout simple, mais c'est clair, net et précis.

0: de voyager sans bouger de sa chaise.
1: Et raconte-nous deux, trois plats qui font voyager, par exemple, tes plats signatures ou les plats que tu fais ici au restaurant.
0: Alors effectivement, donc on peut voyager, on peut partir en Asie avec le poulet Hong Kong. Donc on vous prépare un effiloché de poulet à base de os de cuisse qui va être cuit à l'étouffée avec du soja sans gluten et du vin blanc. Et pas mal d'épices, on va dire autour des 5 épices. Donc c'est parfumé, c'est umami. Et ça, comme nos autres plats, on les sert toujours de façon équilibrée, puisque l'idée c'est de pouvoir venir et revenir. Donc des légumes de saison qui vont changer au fil de l'année. Et on a aussi, par exemple, je pense au tatka, qui est un plat à base de dal indien, donc des lentilles corail mijotées autour du curry. Et le jerk chicken, qui était l'emblème et qui est revenu maintenant, qu'on avait arrêté quelques mois. Donc c'est un poulet caribéen qui va être mariné 24 heures avec une marinade maison autour du gingembre et du piment doux, qui va être snacké ensuite à la plancha et servi avec un riz parfumé, des courgettes, du maïs grillé et une sauce réduite coco-ananas.
1: Wow, comment on fait une sauce réduite coco-ananas?
0: Alors déjà, il faut du temps et il faut des sucs.
1: C'est-à-dire, raconte-nous un peu, fais-nous saliver.
0: Alors, si je dois te donner tous mes secrets, je te dirais que la base, c'est d'avoir du bon poulet. Il faut le faire mariner. Ensuite, je le fais griller à la plancha et je récupère les sucs.
1: Okay.
0: Donc, les sucs, ce sont toutes les petites parties grillées
1: Qui collent à la poêle.
0: Qu'on va venir déglacer et qui contiennent en fait de l'essence de saveur. Et ça, on va donc le retravailler avec du liquide et ensuite le faire cuire doucement et longtemps.
1: Ça le concentre les goûts.
0: Voilà,
1: ouais, c'est ça.
0: Pour que toute l'humidité, enfin pas toute l'humidité, une partie de l'humidité quitte cette sauce et donne une texture un peu plus enveloppante, envoûtante.
1: Ok, ok. Et là, tu arrives ici, dans ton espace, à faire ce genre de sauce?
0: Alors ça, c'est une autre partie du projet. C'était réussir, donc au départ, parce que là, on est dans une jolie salle de 30 mètres carrés, mais tout est parti de la cuisine de 6 mètres carrés qui est encore là, qui a été refaite. Mais le sujet, ça a été l'organisation, c'est sûr, et l'optimisation.
1: Super, ça nous a fait saliver tout ça, on a envie de venir tout goûter. Moi je connais quelques plats parce que je passais dans la rue du Bras de Fer il y a quelques mois, j'ai découvert ton restaurant, j'ai adoré ça. Reparlons de ton profil, c'est ça que les gens veulent connaître quand on vient découvrir un endroit.
0: Mm-hmm.
1: C'est vraiment l'esprit du fondateur. Dans cette reconversion, qu'est-ce qui a été le plus difficile? Quitter un poste cadre, apprendre un nouveau métier, prendre un risque financier voilà. Si tu as envie de nous parler un peu
0: alors,
1: de ça.
0: Alors, moi, je n'ai pas, vécu cette transition ou cette transformation comme difficile. Je dois dire que peut-être le volume horaire, donc c'est sûr, le volume horaire est nettement supérieur et intense à ce que j'ai pu connaître.
1: Tu faisais quoi avant tu faisais combien avant et maintenant tu fais comment?
0: C'est plus une question de liberté. Aujourd'hui, ton rythme, il est dicté par l'arrivée des clients. Donc ils arrivent à midi, ils arrivent le soir. C'est une certitude et tu t'organises autour de ça. Mes journées étaient beaucoup plus libres avant et voilà. Donc c'est plus ce côté-là. Maintenant, j'avoue que j'ai toujours un optimisme et un enthousiasme qui font que je ne vis pas cette aventure comme une difficulté, mais plutôt comme une succession de micro-ajustements, de décisions stratégiques. Voilà, et de contact client permanent qui permet justement d'ajuster notre offre.
1: Et alors Montpellier pour un lieu comme Taquito, c'était ou c'est une évidence ou c'est un pari?
0: Alors ça a été un pari, clairement, parce que je connaissais la ville que finalement très peu, j'y suis resté 6-8 mois.
1: Puis il y a eu le Covid aussi.
0: Pardon?
1: Il y a eu le Covid aussi.
0: Voilà, bon ça je te parle de à mon époque, il y a une dizaine d'années. Quand je suis venu, effectivement, je me suis installé, j'ai vraiment peaufiné le concept pendant un an. J'ai fait de la recherche et développement sur mes recettes. Et le Covid, oui, le Covid, 3 mois, 4 mois après l'ouverture, un petit peu dur parce qu'effectivement, on n'était pas encore connu. Mais en même temps, étant dans une ruelle avec le stock pour manger, pour boire un coup, finalement, il y a eu quelques apéros et qui laissent quand même de très très bons souvenirs.
1: T'es en train de nous dire que là, les couvre-feux, tout ça, tu t'en moquais un peu, quoi.
0: Comme je t'ai dit, je m'adapte à la clientèle. Et tu vas me demander...
1: Pas de dénonciation.
0: Il n'y a pas de preuve de toute façon.

0: On parlait tout à l'heure en off, petit restaurant, petite cuisine, une organisation carrée. Qu'est-ce que les gens ne voient pas forcément derrière un petit restaurant comme le tien? Petit en termes de surface,
1: En termes
0: évidemment.
1: de surface, ouais. Franchement, c'est la recherche, l'organisation, les modifications constantes, les ajustements constants, tout en essayant de répondre à 100% et en surprenant.
0: Est-ce qu'il faut aussi optimiser l'espace? Comment tu as travaillé du coup la surface ici pour que ce soit le plus optimisé possible?
1: Alors, techniquement, j'ai travaillé sur un logiciel Archi pour planifier, pour tester. Et il y a eu une douzaine, 10-12 versions de l'agencement de la salle. Et dans ma botte secrète, ma petite femme,
0: Ok.
1: qui m'a énormément, énormément aidé. Depuis le début, en fait, on s'est rencontrés juste avant. Et tu vois, donc c'est vraiment notre histoire
0: Tous les deux,
1: à
0: ouais.
1: tous les deux. Ouais.
0: Bon, en résumé, si tu devais d'ailleurs résumer Taquito en trois mots ou en trois sensations.
1: Ah.
0: Ce qui te vient comme ça à l'esprit.
1: Donc, voyage, je l'ai déjà dit, mais j'irai parfum, surprise et l'équilibre des saveurs qu'on appelle le umami.
0: Ok. Bon Max, on se connaît maintenant depuis quelques semaines, je viens déjeuner assez souvent ici, son histoire elle est vraiment originale, un mec qui fait une reconversion dans la cuisine, qui fait l'école du casse, qui vient s'installer à Montpellier dans la rue du Bras de Fer, qui monte un minuscule restaurant d'abord à emporter, puis 30 mètres carrés pour manger sur place, c'est quand même dingue. On a eu ensemble envie de créer quelque chose, est-ce que tu peux nous en dire plus?
1: Absolument. Donc, à partir des beaux jours en mi-mai, le jeudi 14 mai,
0: L'ascension.
1: l'ascension exacte, avec Willy, on va vous proposer une soirée, un service, en quatre temps, avec des accords mets-vins.
0: On n'en dit pas plus,
1: On n'en dit
0: voilà.
1: pas plus.
0: Moi, journaliste, auteur vin, mes découvertes que liées vraiment au breuvage d'Héraclès. Toi, la partie.
1: Cuisine savoureuse, parfumée, vo le voyage.
0: On est en train de concocter effectivement un petit menu très sympathique en quatre temps. On se donne donc rendez-vous le jeudi 14 mai à Taquito, rue du Bras de Fer,
1: 19h.
0: 19h, en plein cœur de Montpellier. Et bah Max, merci beaucoup en tout cas pour cette émission.
1: Merci à toi.
0: Et bien bon rush et bon service du soir.
1: Allez, à bientôt.
0: À bientôt.
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0: Et pour terminer cette émission, un petit détour par une actu qui sent bon le printemps, le terroir et les sorties à vivre entre amis ou en famille. Notez bien une date. Le samedi 2 mai 2026, la commune de Pignan dans l'Hérault accueillera la toute première édition de la Vélo Vin Hoc, une balade VTT œno-gourmande qui mêle vélo, découverte des paysages viticoles et pause gourmande au cœur des domaines. L'idée est franchement séduisante, proposer une expérience immersive dans un terroir situé aux portes de Montpellier, avec un parcours qui emprunte à la fois les chemins communaux et des chemins vignerons, le tout ponctué d'arrêts dans plusieurs domaines partenaires. À chaque étape, les participants pourront découvrir des cuvées coup de cœur, accompagnées de ravitaillements gourmands. On est donc à la croisée de la balade sportive, de l'œnotourisme et du plaisir de bien manger et bien boire. Ce qui est intéressant aussi, c'est que l'événement ne s'adresse pas uniquement aux gros sportifs. Deux formats sont proposés, une boucle de 33 km pour les plus motivés et un parcours de 23 km pour quelque chose de plus accessible. L'idée, c'est vraiment de pouvoir ouvrir cette journée à différents profils, avec à l'arrivée un village vigneron pour prolonger le moment dans une ambiance conviviale. Au-delà du côté festif, le Vélo Vin Hoc apporte aussi un message fort. Les organisateurs rappellent qu'à l'heure où l'arrachage de vignes transforme progressivement les paysages, cet événement veut aussi être un moment de valorisation et de soutien à celles et ceux qui font vivre ce terroir au quotidien. C'est donc une manière très concrète de remettre en lumière la richesse viticole de Pignan et ses environs dans un format original, vivant et populaire. Côté pratique, les départs sont annoncés entre 10h30 et 11h15, avec des places évidemment limitées, donc mieux vaut ne pas trop tarder si l'idée vous tente. Et puis, détail qui peut avoir son importance, l'événement annonce aussi une élection du plus beau déguisement, ce qui donne tout de suite le ton, on sera autant dans la bonne humeur que dans l'effort. Pour en savoir plus, direction les réseaux sociaux de l'événement sur Instagram Vélo20Hoc et sur Facebook Vélo20Hoc. Une belle idée de sortie pour celles et ceux qui aiment pédaler, découvrir un terroir autrement et partager un moment gourmand au milieu des vignes. À la semaine prochaine.
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0: voici Britney Spears qui monte dans son jet privé. Vous ne remarquez rien? 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
1: Freddie Mercury, hein, le symbole, le plus grand, hein, c'est quand même le seul, hein, quand il allait faire des courses, il gardait sa cape. Non mais il n'y a plus de rocker, faut être honnête, il reste qui? Johnny, hein, Billy Idol, Scott.

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réagir. 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

C'est triste quand même de ne pas reconnaître son enfant. Hein? Il ne faut pas de physionomiste. Il me semble que si j'avais un enfant, moi je le reconnaîtrais. À condition qu'il me ressemble, naturellement.

C'est triste quand même. Elle avait plus de crayons. Forcément, elle se baladait avec son panier à découvert, n'est-ce pas? Alors, le vagabond, lui, il passait à côté de son panier, n'est-ce pas? Alors, avec sa main, alors, hop, il a pris tous ses crayons. Comme ça, elle n'en avait plus. C'est vrai qu'elle n'en avait pas besoin, puisqu'elle n'en vendait jamais, mais quand même. Un marchand de crayons, en gros, lui dit, viens chez moi, mon enfant. Je t'en ferai voir des beaux. Je ne te demanderai pas d'argent. Ce fut un drôle de marché, car c'était un drôle de marchand. Et elle l'a senti passer, car elle en a eu un enfant. C'est triste ça, quand même, d'abuser d'une inconnue comme ça. C'est vrai qu'elle était faible aussi. C'est pas parce qu'il disait qu'il avait, qu'il était. Enfin, elle avait un enfant, quoi. Elle avait bonne mine. Si seulement elle avait une mine de crayon. Ben non, mais c'est ça qui la minait. Alors, elle l'a abandonné, son enfant. Puis qu'est-ce qu'elle a fait plus tard, cet enfant, hein? Elle vendait des cartes postales, puis aussi des crayons. Car sa destinée fatale, c'était de vendre des crayons.

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3: Et bonjour, bienvenue dans l'émission sur les chemins de la création. Nous sommes ensemble dans les studios de Divergence FM. Et aujourd'hui, je suis accompagnée de Burry King et de Shauna Louis. Bonjour.
11: Bonjour. Bonjour.
3: Évidemment, il y a Elsa aussi qui est à mes côtés pour mener à bien cette émission. Salut Elsa.
12: Bonjour.
3: Bienvenue. Et ensemble, nous allons parler pendant 30 minutes, plus ou moins. On n'est pas dans la course... ni au temps, ni à rien d'ailleurs. Et dans un premier temps, on a envie de savoir qui vous êtes. Du coup, Burry King et Shauna Louis, qui êtes-vous? Est-ce que vous pouvez nous dire rapidement qui vous êtes et ce que vous faites?
13: Ok, moi je prends la parole. Ok, moi c'est Burry King. Et voilà, artiste, chanteur, auteur, compositeur. Et je fais aussi de l'art. Comme des mini-maquettes inspirées des créations de mini-maisons. Voilà, je suis dans mon univers.
3: Ok, du coup, tu es entre art plutôt plastique avec les maquettes et, art scénique.
13: Oui,
3: oui. Ok. Et au niveau des maquettes, tu utilises quoi comme...
13: Du bois.
3: Du bois.
13: Des mini-bois. Ouais.
3: Ok. Et au niveau plutôt scénique, musical, tu utilises ta voix, tu fais quoi? Des instrus?
13: Bon. Là, je m'enregistre. Moi-même, je m'enregistre à la maison. J'ai mes matos à la maison. Je m'enregistre. Quand je reçois des inspirations qui viennent de nulle part, voilà. J'ai tout ce qu'il faut chez moi à la maison, mais je rêve encore plus grand.
3: Mmh. Voilà. C'est bien de rêver grand.
13: Ouais.
3: Et toi, Shauna, de ton côté, qui es-tu? Raconte-nous.
12: Eh ben, je m'appelle Shauna Louis, j'ai 21 ans. Je suis clermontoise à la base et je suis chanteuse, rappeuse et musicienne. Pas à plein temps, puisque bon, on n'en gagne pas maintenant, mais en tant qu'activité, passion, je le pratique quotidiennement. Voilà.
3: Super. Et du coup, musicienne, tu pratiques des instruments aussi, en plus de la voix qui est ton instrument, évidemment.
12: Oui, j'ai fait de la guitare, très peu de basse, sinon le piano vite fait aussi. Et, en ce moment, je suis en train d'essayer le violon. C'est compliqué.
3: Le violon, ouais.
12: Oui.
3: Il paraît-il violon, mais après, c'est comme tout. Hein. La pratique, oui. C'est le début du... Voilà, de l'aventure. Et elle sera bonne, car c'est le chemin qui compte. Comme dans la création, c'est le chemin qui est super important. Et en parlant de chemin, j'aimerais qu'on aille à contre-courant et qu'on remonte dans un passé plutôt proche ou plutôt lointain et qu'on aille se souvenir de à quel moment la création entre dans vos vies, à quel moment vous avez un premier souvenir, un premier... je ne sais pas, que ce soit vous qui soyez en création ou que vous receviez, vous soyez touché par une création, peu importe, mais comment ça vous attrape, en fait?
13: Moi, je me souviens bien quand j'étais petit. On avait là un voisin qui était juste à côté, là. Et chaque matin, quand il se réveillait pour aller au boulot, il mettait la musique, soit Céline Dion ou soit Michael Jackson. aux environs de 5 heures.
3: Du matin?
13: Oui. Et comment je me réveillais, vu que chez nous, mon père, lui, il n'était pas carrément musique. Voilà, il était plus religieux. Et ma mère aussi. Donc, chaque matin, quand je me réveillais à 6 heures, je me mettais devant sa porte. vu qu'il ouvrait un peu sa porte, il laissait un peu l'air rentrer dans sa maison, parce qu'on habitait un peu, du genre, une cour commune, là-bas en Afrique, en Côte d'Ivoire, parce que c'est okay. là d'où je viens. Je précise bien, je suis ivoirien. Et c'est comme ça, c'est parti. À chaque fois, il a remarqué que le jeune, il écoute la musique, il aime bien la musique. Mais mon père, lui, il n'était carrément pas à la musique, aller à l'école. Et moi, j'étais vraiment têtu. Je n'obéissais pas vraiment les trucs d'école et tout, mais ça s'est fait avec le temps. Et je peux dire, depuis tout petit, j'ai tellement rêvé d'être artiste, de donner le meilleur de moi en tant qu'artiste, parce que là, je me disais que soit je deviens grand peintre ou soit artiste-chanteur, vu que mon père, lui, c'est un peintre, lui fait la peinture.
3: Ok. Mmh.
13: Voilà. Et aujourd'hui, moi, j'ai pris tout ça en un pour voyager avec la musique.
3: Et du coup, Céline Dion et Michael Jackson, ça t'a éveillé
13: Ça m'a éveillé. Et en plus de ça, il y a plus d'artistes qui sont venus après. J'ai connu avec mes cousins, quand je vivais avec mes cousins, j'ai connu les Jay-Z, les Lil Wayne qui m'a vraiment motivé. Et surtout, ce qui m'a vraiment marqué en tant qu'artiste et ce qui m'a vraiment développé, ce qui m'a vraiment donné une autre façade de moi, c'est un artiste que tout le monde connaît bien, que tout le monde aime bien, qui s'appelle DJ Arafat. DJ Arafat, c'était notre idole à tous. Et on vivait avec lui et moi, j'étais pratiquement avec eux au quotidien. Nous étions encore des poussins. Dans l'embarquement. Et ça s'est fait petit à petit. Le gars, ce qui m'a vraiment marqué, qui a fait sortir une autre façade de moi et qui m'a dit vraiment, il faudrait que tu vives de la musique, il faudrait que tu montres un autre visage. Même si ça s'est fait lentement, mais sûrement, ça va donner quelque chose parce que Arafat, c'était une personne qui nous a vraiment marqué, qui donnait toujours, qui était toujours créatif, Il enlevait ses inspirations de nulle part, tu sais pas où il enlevait ses inspirations, mais seulement ça donnait de la joie à la nouvelle génération, ça réussissait, ça donnait vraiment, ça faisait vivre. Et c'est ce qui m'a vraiment marqué. Et après sa mort, tout ça, ça m'a vraiment cassé, ça a cassé mon moral. J'ai vraiment, disons, baissé les bras parce que ça m'a tellement cassé, ça m'a fait voir tellement de trucs dans ce milieu que après. Ça m'a encore redonné de l'énergie pour me dire que non, ça c'est une clé qui te dit vas-y, lève-toi, ouvre et puis donne-toi à fond.
3: Ça donne la force.
13: Voilà, ça m'a plus donné de la force.
3: Carrément.
11: Et est-ce que c'est lui qui a fait que tu as plus privilégié la musique que la peinture?
13: Oui, je peux dire ça. Mais les deux s'accordent parce que comment ça se passe avec moi? C'est que pendant que moi je suis à la maison, toutes mes inspirations quand ça sort, c'est pendant que je suis dans mes bricolages.
3: Ouais.
13: Voilà.
11: Donc
13: il faudrait que... Bon, moi, pratiquement, je ne vis pas sans musique. Vraiment, là, ça me casse. Je peux être en train de causer avec quelqu'un qui peut me faire du mal. Mais si je dois réchanger ce visage-là, je dois écouter de la musique, me relaxer et tout oublier. Parce que je suis une personne qui n'aime pas garder. Je n'aime pas avoir une valise en moi, donc la musique me permet d'évacuer. Donc c'est ça, c'est là d'où viennent mes inspirations.
3: Merci, ouais. Super. Et toi, Shona Louis, de ton côté, est-ce que tu saurais nous dire d'où vient, quand entre et comment entre la création dans ta vie?
12: Eh ben, j'ai grandi avec un père qui est DJ vinyle. Donc, depuis petite, j'écoutais du Marcus Miller, du Chaka Khan, tout ça, quoi. Et c'est vrai que du coup, les week-ends aussi, ma mère, elle est moins dans la musique. Mais les week-ends, pour sortir un petit peu de sa bulle quotidienne, en plus quatre enfants, les week-ends, elle s'enfermait dans la cuisine et elle mettait des musiques africaines, tout ça. Donc, j'ai grandi avec des musiques assez mainstream. Mais avec des musiques de, du coup, mes deux origines, mon père est guadeloupéen, ma mère est malienne française. Et c'est ça qui m'a donné envie de rentrer dans la musique, c'est de faire ce mélange, là où des fois il peut y avoir des conflits, des différences d'avis, d'opinion, de culture, tout ça. On peut tous se retrouver avec l'art. Et voilà.
3: Ok, super. Merci. Et, alors, on... On a peu de temps, mais on a très envie de vous entendre l'un et l'autre. Et je crois que vous avez des sons à nous partager.
12: Oui.
3: On va mettre une instru et vous allez pouvoir chanter directement là, dans le micro, dans le studio, sur votre instru perso et nous partager un de vos sons, si ça vous dit.
13: Ok, ça marche.
12: Avec plaisir.
3: Est-ce que vous voulez commencer qui souhaite commencer à partager?
13: J'aimerais m'adoucir avec sa belle voix.
3: Ah. Shona, est-ce que tu veux nous montrer direct tes influences paternelles et maternelles et comment tu as été bercée et qu'est-ce que ça donne finalement?
12: Avec plaisir.
3: D'où tu viens et qu'est-ce que
12: et mon univers.
3: Et ton univers actuel avec toi.
12: Oui.
3: Aujourd'hui et maintenant. Allons-y, est-ce que tu veux nous présenter ce que c'est comme morceau?
12: Alors, c'est un morceau de néo-soul. Du coup, que j'ai écrit il y a de ça maintenant 2 ans. Et ça fait du coup 3 mois que je l'ai enregistré. Donc encore très récent, il y a encore quelques trucs à modifier, tout ça. Mais voilà, ça parle d'amour, ça parle de désir, d'attirance, voilà.
3: Super, merci pour le partage et on y va quand tu veux.

0: Merci beaucoup.
1: Merci
0: beaucoup, Shona, pour ce moment, ce partage. C'est très touchant. Et du coup, est-ce que tu dis que ça parle d'amour, ce morceau, etc., notamment, entre autres. quel a été ton processus de création, par exemple, sur ce morceau, ou comment ça s'est venu, en fait? Comment tu as écrit ça? Comment tu as créé la mélodie? Raconte.
2: Alors, le processus de création, je voulais quelque chose de... Dans ma tête, j'avais un visuel très dans les années 30, les bars où ils fument encore à l'intérieur, il y a une mode, les cheveux plaqués, tout ça. Et je m'imaginais, moi, du coup, sur scène, en train de chanter ça, voilà, à quelqu'un qui est dans le public et qui se reconnaît dans ce que je dis dans la musique.
0: Ok, du coup, tu te racontes une histoire, t'es déjà dans une espèce d'atmosphère et une histoire, un scénar.
2: Ouais.
0: C'est ça ton impulsion, en fait, pour aller écrire cette chanson.
2: Oui.
0: Et ça te le fait sur d'autres morceaux aussi,
2: enfin, oui.
0: C'est comme ça que tu fonctionnes en général, ou...
2: En général, oui. Oui, wow. C'est très les ressentis. Bon, il n'y a pas que de l'amour encore. Mais c'est très sur les ressentis du moment que je crie mes chansons.
1: Et après, ton processus d'écriture, c'est quoi? C'est t'écris des trucs sur le moment, ou alors est-ce que t'écris tout d'une traite, ou alors est-ce que t'écris des petits bouts, puis après tu reviens dessus, puis après tu modifies, c'est quoi?
2: En général, j'écris tout d'une traite, mais les fois où ça coince et que je veux vraiment faire quelque chose de plus métaphorique ou plus poétique, là je reviens dessus.
1: Et tu vas aller chercher comment tes métaphores?
2: Dans ma tête. Dans ma tête.
0: Et tu sais pas d'où ça te vient, là, par exemple, pour ce cas-là, les années 30, le bar, la scène.
2: Non.
0: Ça vient comme ça, un personnage,
2: ça
0: en
2: vient,
0: fait.
2: Oui, voilà, ça vient comme ça. C'est très le personnage, surtout, oui.
1: C'est la personne à qui tu t'adresses, en fait, qui est importante. À qui tu chantes.
2: Je dirais pas ça, je dirais comment moi, du coup, puisqu'on parle de personnage, c'est vrai. Je vais interpréter le truc, en fait.
0: Du coup, c'est en créant ce personnage des années 30, etc., tu vois l'atmosphère, tu ressens le personnage, et c'est ça qui vient te mettre une couleur, en fait, sur ta création.
2: C'est ça.
1: Est-ce que t'as des...
2: En fait,
1: je
2: porte mon art plus. Il est là, et puis je me l'approprie.
0: D'accord.
1: Donc, est-ce que t'as des exemples d'autres images qui te sont venues sur des sons?
2: D'autres images qui me sont venues... Alors oui, il y a une fois où j'ai fait un rêve d'une personne qui malheureusement est passée de l'autre côté et qui m'avait donné un conseil en mode « Shona, fais attention, fais ça, faut pas que tu sois triste, faut que tu continues ». Et tout ça, j'ai mis sur papier. Et c'est vrai que j'ai raconté comme une histoire en mode « bon, en gros... pour la faire courte, on a toqué à ma fenêtre en pleine nuit, voilà, on m'a laissé un message sous mon oreiller, tout ça, pour me dire que, en fait, voilà, c'était mon oncle qui... voilà.
0: Ok. Du coup, il y a toujours cette place centrale à l'histoire, en fait, et à raconter, après que ça soit toi qui te crée ton personnage avec ton imaginaire, ou que ce soit un rêve qui te l'amène, et tu vas aller raconter ça.
2: Oui.
0: C'est... Super, merci.
2: Merci.
0: Toi, Burry King, de ton côté, est-ce que tu te racontes des histoires aussi comme ça quand tu crées?
3: Ouais.
0: Des personnages ou...
3: Ouais. J'ai mon personnage à moi, qui est déjà Burry King. Et ça a été retrouvé dans une profondeur vraiment inexplicable. Et depuis l'enfance, j'ai grandi avec ce nom. Et le nom Burry King même déjà, c'est le nom Burry déjà, c'est quelque chose de fort, parce que c'est quelque chose qui veut dire si tu n'es pas mort, que tu as envie, c'est que tu peux, voilà. Et c'est quelqu'un qui m'a attribué ça, quelqu'un que j'ai vraiment apprécié et j'ai vraiment admiré.
1: Donc t'attaches beaucoup d'importance au symbole,
3: oui,
1: dans ton
3: Burry
1: art.

0: Burger King, ouais. Oui.
1: Est-ce que tu veux nous partager un son à ton tour de ta composition sur bande son?
0: Oui, bien inspiré.
1: Est-ce que tu veux nous dire deux mots avant sur ce son?
0: Ok. D'abord, les deux mots disent merci déjà à la personne qui m'accompagne, Nour, et aussi à Clémentine qui nous motive présentement dans la motivation de tous ces artistes qui sont ici présents. Et un coucou à la famille.
1: Voilà. Super. Allez, bah c'est quand tu veux.
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1: Merci beaucoup, Very King. C'était un bon moment de partage. Merci.
2: Merci aussi à toi, Clémentine.
1: Merci pour, à tous les deux, d'ailleurs, pour nous partager vos sons perso ici, à la radio.
3: Merci à vous.
2: Merci.
1: Et du coup, on va retourner dans le process. C'est assez chouette de s'interroger après un partage de son comme ça, du processus justement de ce son-là en particulier.
2: Oui.
1: Est-ce que tu veux nous raconter qu'est-ce qui s'est passé quand tu as écrit ça ou pas, hein, t'es pas obligé. Ou sur
2: oui,
1: d'autres sons,
2: sûr.
1: Peu importe.
2: Bien sûr, ce son, mais l'inspiration est venue vraiment d'une énergie qui sort tout droit de la terre, spirituellement. Pourquoi peut-être j'ai pas été en perfection, mais j'ai toujours plus à donner. Parce que dans la vie, on finit jamais d'apprendre. Pour moi, la vie est une leçon. Est une leçon de vie. Donc, ce son, c'est vraiment une inspiration qui, présentement, moi je vis à Béziers. En France, à Béziers, et tout le monde connaît la ville de Béziers, tout le monde sait ce qu'on dit de Béziers. Et pour moi, je viens d'arriver en Europe et je suis à Béziers. Donc l'énergie de tout ça m'emmène à être plus créative, à donner plus, parce que une fois que je sors de là, je veux vraiment que ça fasse boum.
3: Moi, il y a un truc qui m'a interpellée dans ton son, c'est que tu dis
2: oui.
3: J'ai choisi d'agir.
2: Oui.
3: Et j'aimerais bien que tu t'en parles un peu, parce que j'ai l'impression que t'es en perpétuel mouvement, surtout dans ta création, c'est un truc qui t'anime.
2: Oui. J'ai choisi d'agir même en tremblant, c'est-à-dire, peu importe aux situations que je ferai face, même si je tremble, je serai présent. Je ne suis pas parfait, mais toujours présent.
3: C'est avancer qui est important, quoi.
2: C'est avancer qui est le plus important. Ouais. Et surtout quand tu as des personnes qui ont toujours des pensées sur toi et qui veulent aussi t'accompagner, il faut vraiment que ça s'accorde. Donc, il ne faut pas vraiment rester dans sa bulle. Et tout ça, donner le meilleur et dire que, voilà, peu importe la situation, je reste toujours créatif, je reste toujours dans l'émotion de créer.
3: Mmh.
2: Voilà.
3: Donc, tu parles de personnes qui t'accompagnent. Il y a des personnes clés comme ça qui t'accompagnent dans la création. Tu as parlé de Nour, par exemple, qui est là, qui est présente.
2: Bon, il y a Nour qui sort de nulle part. Je ne sais pas si je peux employer ça, mais par la bonté du créateur, parce que tout se fait pas au hasard. Donc, Nour, c'est une très bonne personne qui a du cœur. Et quand elle t'exprime un peu sa passion, tu te noies, tu plonges dedans, quoi, tu vois. Donc, grâce à elle, je suis ici sur ce plateau. Donc, je peux dire, qu'est-ce qu'on sait? Peut-être qu'on sera sur une grande scène bientôt, je ne sais pas.
1: Mmh.
2: Donc, voilà.
1: Est-ce qu'il y a d'autres gens avec qui tu crées ou tu es principalement seul dans tes instrus, dans tes textes? Ou parfois, il y a d'autres gens qui viennent nourrir la créa?
2: Présentement, là, je suis vraiment dans un cercle un peu serré, parce que je me débat pour pouvoir avoir plus d'ouverture, pour laisser des personnes me connaître, parce que d'abord, même pour qu'on t'accepte, c'est déjà compliqué. Pour qu'on t'approche, c'est déjà compliqué. Et quand il y a tout ça, il faut vraiment... Bon, moi, je pense que tout se fait avec le temps.
1: Les rencontres,
2: les
1: le
2: rencontres,
1: temps.
2: Parce que moi, ici, je suis carrément nouveau ici. Et je compte vraiment déployer mes ailes si possible.
1: Carrément, voilà. en restant toi, quoi, j'imagine aussi. C'est ça qui est important, de rester proche de sa création et en même temps de se nourrir des rencontres, des choses que la vie, elle met des petits cadeaux quand même, des fois sur le chemin.
2: Sur le chemin, voilà.
3: Et c'est là qu'il faut, toujours continuer à avancer, et que tu as raison, c'est que parfois la vie, elle met des bâtons dans les roues de la création, mais il faut toujours continuer.
2: Et surtout, j'aimerais rajouter quoi, quand tu es un créateur et que tu ne te donnes pas de limites pour la création, parce qu'il y a beaucoup d'obstacles. Donc, quand tu ne te donnes pas de limites, quand tu te donnes pas de limites dans ta création, chaque création a un goût à chaque personne que tu crois sur ton chemin.
1: Mmh. Est-ce que ça te parle, toi, Shona, le fait d'être plus ou moins seule parfois dans ta création, dans ton délire artistique, et où est-ce que tu te sens hyper entourée? Comment ça fonctionne pour toi?
4: Alors moi, je me sens très entourée. En vrai, j'ai la chance, là, en ce moment, notamment, je peux vous parler d'Alain, un très bon pote de musicologie avec qui, en ce moment, on est en train de les enchaîner, les instruits et tout. J'ai toujours eu du soutien de ma famille, surtout, qui m'ont même... c'est eux-mêmes qui m'ont poussée dans la musique plus que moi-même. Quand je doutais, c'était ma mère qui était là en mode « Alors non, on répète. » Et oui, je dirais que c'est un voyage seul à faire, d'un point de vue spirituel, d'un point de vue, oui, artistique, puisque bah, c'est tout à chacun, mais c'est quand même bien d'être accompagné, d'avoir des retours, dire ce qui est bien, ce qui pourrait être modifié, voilà.
2: Et tout, ouais. C'est bon d'avoir des personnes qui te motivent au quotidien, ouais. Ouais. Un big up aussi à ma famille, mes enfants.
1: Ouais. Tu voulais ajouter quelque chose, Elsa?
3: Non, bah oui, que c'est très précieux d'avoir un entourage qui t'aide à créer, et que malgré tout, la création, je crois que c'est quelque chose qui sort un petit peu de cette émission, c'est que c'est un voyage qui est très personnel, c'est exprimer des émotions, exprimer des choses qu'il y a en nous, mais arriver à trouver des gens qui sont sensibles à ça, ça c'est le vrai cadeau, je pense.
2: Ouais.
4: C'est ça.
1: Carrément.
2: C'est un vrai cadeau.
1: Carrément, ben, hein, merci pour tous ces petits cadeaux. merci beaucoup d'avoir chanté directement dans le micro là, de l'enregistrement de cette émission.
3: C'est vraiment fou.
1: Et c'est la première fois, il faut le dire. Donc on a diffusé des sons, mais là, diffuser une instru et chanter directement dans le micro, comme ça, là, bam, bam, bam, en mode bric et broc, on y va, go. Burry King t'a dit oh, ça fait longtemps que j'ai pas fait ça et tout et ben en fait waouh, ça fait du bien aussi, ce ça fait partie pour moi de la création, c'est... aussi ça, des fois de lâcher, d'y aller, de bricoler, ouais. Le point commun, c'est le partage, en fait. Est-ce qu'il y a quelque chose qui compte plus que le partage?
2: Ouais. Une fois que tu décolles, tu n'as plus envie de l'atterrir.
1: Trop bien. Allez, on va finir avec le mot de la fin, parce que c'est déjà l'heure de la fin. Okay. Et alors, si vous deviez donner un seul mot pour représenter votre rapport à la création, qu'est-ce que ce serait comme mot?
3: Ah, c'est dur. Hein.
1: Comme ça, là.
4: Ouais.
1: Un seul mot. Tu peux gruger, hein, si t'as envie de dire une phrase, vas-y. On a le droit de tricher ici.
3: T'as le droit de dire un truc bateau ici. Hein.
4: Je dirais expérience.
1: Expérience.
4: Ouais.
1: Pour Shona Louis.
4: Yes. Expérience pour Shona Louis.
1: Expérience, merci.
2: Moi, persévérance.
1: Persévérance. Ouais. Et c'est deux mots qui riment et qui vont hyper bien ensemble. Persévérance, ouais. De l'expérience et le grand boom dont tu parlais tout à l'heure.
2: Ouais.
1: Bah, merci beaucoup d'être venu vous raconter... dans cette émission.
4: Merci de nous avoir reçus.
2: Merci aussi à vous.
1: Et un grand merci.
2: J'ai été ravi d'être enchanté et enchanté d'être ravi.
1: Ravi d'être enchanté et enchanté d'être ravi. Merci. Et merci à Alice Rollet à la réalisation. Et on se retrouve très bientôt sur les chemins de la création. Au revoir.
3: Au revoir.
4: Au revoir.
2: Merci, au revoir.
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quelle tristesse d'apprendre la disparition du poète chansonnier Gilbert Troutet. Le deuil touche à la fois le Canada, où il s'était installé avec sa femme depuis les années 70, plus particulièrement le Québec, et la Franche-Comté d'où il était originaire. Chaque année, depuis leur retraite, au plus froid de l'hiver québécois, ils venaient en couple s'installer près de Montpellier. Ils ne manquaient pas de repasser par sa terre franc-comtoise où ses récitals étaient attendus. Les mots pour parler des gens de son pays et du monde paysan n'avaient d'égal que la force du respect qu'il portait en lui, de son regard profond et de sa grande sensibilité. Pour s'en convaincre, il suffit de l'écouter chanter « Les gens de mon pays ».

Gilbert Troutet nous a quittés, mais le troubadour, lui, est éternel. La plume trempée dans sa profonde humanité nous laisse ses recueils de poésie, ses chansons, ses albums qui continueront leur propre chemin. Poète et lucide, il avait sa manière bien à lui de dire avec force et sérénité ses vérités. Le cycle de l'histoire ne fait que confirmer. Voici Les Américains, chanson écrite à la fin des années 60 avec cette étrange actualité.

Toutes les actualités semblent comme figées dans les mots du poète. Et dans son album intitulé Passage, sorti en 2022, on peut y écouter cette chanson qui colle parfaitement à notre récente période électorale. En fait, ça ressemble surtout à beaucoup de campagnes électorales. Voici les masques.

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Invité sur Divergence, Gilbert était venu avec sa guitare et nous avions passé une délicieuse heure de vagabondage dont le podcast est disponible sur le site de la radio. Nous y découvrions un troubadour à l'incroyable parcours professionnel, artistique, culturel, personnel et passionnel qui l'a mené de la Franche-Comté en plusieurs lieux du Canada en passant par l'Afrique où il rencontra sa future femme d'origine belge. Accueillant, sensible, humble, hautement cultivé et talentueux, il va manquer à ses proches, bien entendu, mais aussi aux gens qui avaient pris cette douce habitude de le rencontrer, comme à Cournon-Terral, où le couple aimait se retrouver et se mêler aux gens du village en s'inscrivant à la vie associative. Un être et un poète exceptionnel, nous ne l'oublierons pas. Et si l'homme est parti sur la pointe des pieds, comme il le chantait dans cette chanson qui va suivre, je voulais déranger personne, son œuvre reste bien vivante et saura toucher encore le cœur de bien des gens. Alors Gilbert, ce n'est qu'un au revoir.

Et pour faire la transition, je peux dire, Gilbert Troutet dort à jamais dans sa vallée québécoise, dans un lieu bercé d'une vie artistique des plus dynamiques, des plus intenses. Le Québec est sans doute l'autre pays de la chanson, un grand pays de la chanson, une grande région qui n'a rien à envier à la scène hexagonale. Je dirais même que nous avons ici une grande envie de chanson québécoise. Alors restons-y, et chaque fois que je m'intéresse à ce qui se passe dans cette belle région francophone, j'y fais de fabuleuses découvertes. Ma plus récente est celle de Jeanne Côté, dont les couplets commencent à retenir l'attention des amateurs de chansons de ce côté-ci de l'océan. Voici Jeanne Côté, Réveil d'oiseau.

Réveil d'oiseau par Jeanne Côté, qui s'accompagne au piano. Tout y est de beauté. Et le charme de l'accent ne fait que nous emporter à chaque seconde.

Au moment où je découvre Jeanne Côté, la chanteuse a déjà un long parcours de musique et de chansons. Un EP sorti en 2019, deux albums à son actif, dont le dernier, Nos routes pleines de branches, sorti en 2025, dont est extrait le titre Chaque seconde que vous venez d'écouter. En 2023, elle sortait l'album Suite pour personne, dont je voulais vous proposer le titre Il peut mouiller. Et puis, j'en ai trouvé une version live en clip enregistrée sur le pont d'un bateau à terre. Une version, à mon sens, plus organique, un son légèrement brumeux, plus adéquate à l'atmosphère douce-amère qui imprime l'identité artistique de la chanteuse. Donc voici cet enregistrement, Il peut mouiller, d'une session gaspésienne.

Jeanne Côté n'a pas du jour au lendemain découvert l'univers de la chanson. On peut même dire qu'elle a baigné dedans depuis son plus jeune âge, avec son père Alain Côté, auteur, compositeur, interprète et aussi directeur du festival en chanson de Petite-Vallée en Gaspésie. Actif entre autres dans les échanges artistiques avec la France et en particulier avec le Printival à Pézenas, où j'ai pu le rencontrer sans savoir à ce moment-là qu'il était aussi le père d'une aussi talentueuse chanteuse dont la voix perce au cœur de l'émotion. On remonte un peu le temps, on écoute le titre « Ça fait partie du métier » extrait de l'EP « Aller-retour » sorti en 2019.

Un peu comme Alain Leprest en France, au Québec, il est un auteur, compositeur, interprète et poète québécois des plus appréciés, des plus respectés. Il s'agit de Sylvain Lelièvre. Et bien qu'il nous ait quittés en 2002, il est resté très largement apprécié de tout le milieu artistique. Et depuis sa disparition, il n'est pas rare qu'un artiste de nouvelle génération s'offre une reprise d'une de ses chansons. Outre ses propres albums, Sylvain Lelièvre a été aussi auteur pour les autres, notamment Daniel Lavoie qui chantait en 1995 cette chanson « Je n'y suis pour personne » reprise aujourd'hui par Jeanne Côté.

Jeanne Côté a fait une tournée en France et en Suisse en mars 2026, notamment chez les chanceux de Toulouse. D'ailleurs, je pense que l'ami Mick de Toulouse l'a vu sur scène, à coup sûr. Bon, j'espère qu'une nouvelle tournée, et pourquoi pas du côté de Montpellier ou Pézenas, nous permettra de la voir sur scène. En attendant, voici un nouveau titre extrait de son dernier album. Celui-ci s'intitule « Mousse mémoire », une chanson assez emblématique de l'écriture à la fois intime, évocatrice et mélancolique de la chanteuse, où les atmosphères concrètes côtoient l'onirisme avec cette inspiration, cette impression de confidence ou de monologue intérieur partagé. Ici, une relation amoureuse intermittente, à la fois source de vie et de désorientation, où le titre évoque la mémoire corporelle lors d'une période de séparation. Mousse mémoire.

Voilà, c'était Jeanne Côté, le titre qu'on vient d'écouter, Mousse Mémoire. On change de registre, mais on reste avec l'accent québécois, celui de Gab Bouchard. Et son style où se mêlent folk, pop, rock et soul, il sort au début 2026 son troisième album intitulé Encore, Encore, enregistré dans son propre studio du côté du lac Saint-Jean. Voici Overdose, une chanson qui évoque à la fois les difficultés à comprendre la vie, ses épreuves et l'état d'inconscience d'une connaissance, tout comme la souffrance de sa famille confrontée aux conséquences d'une overdose.

Allez, on terminera notre balade avec Lou Adrianne Cassidy, dont on peut dire qu'elle aussi a baigné depuis son plus jeune âge dans l'univers de la chanson, puisqu'elle est la fille de l'autrice, compositrice, interprète Paul-André Cassidy. Lou Adrianne a sorti 4 albums studio, dont, à la surprise générale, 2 en 2025, et un live en 2024 avec quelques autres artistes de la scène québécoise. Mais pour l'heure, c'est une chanson extraite de son premier album de 2019 que je vous propose. Uniquement parce que j'adore ce titre, sa poésie, sa force, sa rythmique et ses envolées lyriques. On écoute, ça va, ça va.

Ah, ça va, Lou Adrian Cassidy. Voilà, une belle chanson. Cette chanson existe aussi dans une version plus éthérée, à l'ambiance plus mélancolique, enregistrée dans le live Le Roi, la Rose et le Loup, album réalisé avec Ariane Roy et Thierry Larose, sorti en 2024. En attendant de découvrir une autre fois cet album public, puisqu'on a encore un peu de temps, voici Cours, Cora, Cours, extrait de Journal d'un loup-garou, l'avant-dernier album de Lou Adrian Cassidy, sorti en janvier 2025. Cours, Cora, Cours.

Voilà, notre balade du jour était à la fois un hommage à Gilbert Troutet et une balade québécoise. Nous avons écouté Lou Adriane Cassidy, Gab Bouchard, Jeanne Côté et Gilbert Troutet. Au revoir et bon vagabondage.

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1: Freddie Mercury, hein, le symbole, le plus grand, hein, c'est quand même le seul, hein, quand il allait faire des courses, il gardait sa cape. 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Johnny, hein, Billy Idol, Scorpion.

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